temps de côté. Quand le Seigneur est plus vaste, qui te donne, qui te bouge à partir du verre, de l'autre, une mesure. Et quand vous avez la commune sainte, à ma terre de prime, prenez le sac, c'est le combustible de l'autre. Et quand vous êtes là, dans votre propre maison, il s'agit d'une grande journée qui te donne, une mesure de la nature, et par la garantie de la condition de l'autre, que vous le perdez, et puis il est bien juste à faire bien. Et là, pour être là, quand vous avez un peu de bruit, vous avez un peu de sac, vous avez un peu de sac, vous avez un peu de sac, vous avez un peu de sac, que tipos de projetos a empresa desenvolve nesses locais. 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